0: terme du serment que tu dois prêter. Alors jure de tout oublier.
1: Oublier, tu vois, c'est ne pas se retourner. Tu es venu chercher Eurydice. Regarde, elle t'attend.
2: Tu t'es voir arriver, hein? C'est elle.
1: Oh. Allez, Orphée, prends tes serments. Tu sais, ton serment, ce n'est rien. Ce ne sont que quelques chaînes de plus au pied de tous ces amants. Oh. Ils en sont tellement chargés déjà. Regarde, Orphée. Tu vois, ce n'est rien.

0: Och felet! Mais tu es devenu fou! Tu es devenu fou, Henri. Tu vas la perdre, tu sais. Tu vas la perdre, Henri. Définitivement. Henri, arrête! Arrête! Henri, mais tu es fou! Tu es fou, Henri! Tu vas la perdre! Tu vas la perdre définitivement! Henri!
1: Le vieil Orphée, qui est très heureux de pouvoir raconter la fin de son histoire.